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Amis du continent, cari compatriotes, buongiorno a tutte e a tutte. Voilà. Donc, aujourd'hui, c'est le départ de l'île de Beauté. Tout s'est très bien passé. Cette émission, toujours sur Radio JM 90.5. Merci à tout Radio JM. Je suis président, directeur, tout le personnel, journaliste, secrétaire, d'être avec eux et de nous avoir donné, je le dis toujours, cette mission pendant des années, pendant plus de 40 ans. Quoi de neuf? Ben de neuf. Bon, écoutez, j'ai fait ma dédicace, la dédicace de mon livre Village. J'ai été très satisfait parce qu'il y avait beaucoup de monde. J'ai eu le plaisir d'avoir la télévision et faire trois billets là. D'ailleurs, je passerai encore un jingle. Je pense que ça devrait passer ces 2 jours. Donc, avant samedi, vous en serez informés. Voilà, vous pourrez le savoir que samedi, ce ne s'est pas passé. Si ce n'est pas passé à la télé, donc vous pourrez le regarder. Voilà, si ça passe samedi soir, on ne sait jamais, au moins que ça passe ces 2 jours. Donc, il y avait deux journalistes, il y avait des professeurs, des élèves. C'était magnifique. Merci à mon village. Merci à tous ceux qui sont venus pour prendre ce livre. Ça a été un moment de joie et de bonheur pour moi. Voilà, j'ai pu représenter aussi, parler comme faisait cette émission à la radio. D'ailleurs, peut-être on va voir si on peut faire un duo avec ceux d'ici. On verra un peu. Voilà, donc cette émission toujours, pour ceux qui m'entendent, ce soir on prend le bateau. Donc il y a deux ou trois chansons sur le bateau, un peu avec la nostalgie, mais avec le plaisir de vous retrouver toutes et tous. Alors émission toujours pour tous ceux qui sont, on pense à eux, hospitalisés dans les EHPAD, dans les cliniques, convalescentes, privés de liberté qui nous écoutent. Merci à Joseph de faire le nécessaire, de rajouter des chansons, s'il le faut, comme il le fait d'habitude. Merci à toute la communauté, merci à vous, chers auditrices et auditeurs. Vous savez que sur ce livre, il y a aussi Radio JM, il y a la photo où on était dans les studios. J'ai mis une poésie sur Radio JM, où le monde a pu apprécier. Et nous voir en photo sur ces studios dans mon livre. Alors, ce livre sera aussi à la foire de Marseille, au stand de la Corse. Puis après, on fera un apéritif avec la dédicace à la maison de la Corse. Sûrement, au mois d'octobre, vous en serez informés. Voilà, chers amis, compatriotes. Je vous dis, j'espère que vous aurez passé, que vous passerez une bonne semaine. Moi, je vous donne rendez-vous à la semaine prochaine. Et merci donc à notre ami qui est toujours là, Joseph. Prenez quand même, c'est le canal 310, c'est 2 ou 3 jours. Voilà. Je vous dis à Zeti Managibene la semaine prochaine et merci encore à vous.

0: français, le chanteur Tino.
1: Et pas d'affolement, surtout.
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Amici, continuano cari compatrioti, buongiorno a tutti e a tutte. Voilà, voilà. Donc, aujourd'hui, c'est le départ de l'île de beauté. Tout s'est très bien passé. Cette émission, toujours sur Radio JM 95. Merci à tout Radio JM. Je suis président, directeur, tout le personnel, journaliste, secrétaire, d'être avec eux et de nous avoir donné, je le dis toujours, cette mission pendant des années, pendant plus de 40 ans. Quoi de neuf? Ben de neuf. Bon, écoutez, j'ai fait ma dédicace, la dédicace de mon livre Village. J'ai été très satisfait parce qu'il y avait beaucoup de monde. J'ai eu le plaisir d'avoir la télévision et faire trois billets là. D'ailleurs, je passerai encore un jingle. Je pense que ça devrait passer ces 2 jours. Donc, avant samedi, vous en serez informés. Voilà, vous pourrez le savoir que samedi, ce ne s'est pas passé. Si ce n'est pas passé à la télé, donc vous pourrez le regarder. Voilà, si ça passe samedi soir. On ne sait jamais, au moins ça passait 2 jours. Donc il y avait des journalistes, il y avait des professeurs, des élèves. C'était magnifique. Merci à mon village. Merci à tous ceux qui sont venus pour prendre ce livre. Ça a été un moment de joie et de bonheur pour moi. Voilà, j'ai pu représenter aussi, parler qu'on faisait cette émission à la radio. D'ailleurs, peut-être on va voir si on peut faire un duo avec ceux d'ici. On verra un peu. Voilà, donc cette émission, toujours, pour ceux qui m'entendent, ce soir on prend le bateau. Donc il y a deux ou trois chansons sur le bateau, un peu avec la nostalgie, mais avec le plaisir de vous retrouver toutes et tous. Alors, émission toujours pour tous ceux qui sont, on pense à eux, hospitalisés dans les EHPAD, dans les cliniques convalescentes. Privé de liberté qui nous écoute. Merci à Joseph de faire le nécessaire, de rajouter des chansons, s'il faut, comme il le fait d'habitude. Merci à toute la communauté, merci à vous, chers auditrices et auditeurs. Vous savez que sur ce livre, il y a aussi Radio JM, il y a la photo où on était dans les studios. J'ai mis une poésie sur Radio JM. Tout le monde a pu apprécier et nous voir en photo sur ces studios dans mon livre. Alors, ce livre sera aussi à la foire de Marseille, au stand de la Corse. Puis après, on fera un apéritif avec la dédicace à la maison de la Corse. Sûrement, au mois d'octobre, vous en serez informés. Voilà, chers amis, compatriotes. Je vous dis, j'espère que vous aurez passé, que vous passerez une bonne semaine. Moi, je vous donne rendez-vous à la semaine prochaine. Et merci donc à notre ami qui est toujours là, Joseph. Prenez quand même, c'est le canal 310, c'est 2 ou 3 jours. Voilà. Je vous dis à Zeti Managibene la semaine prochaine et merci encore à vous.

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2: Eh oui, 15h. Après l'émission d'Ange Luciani Corse, voici l'émission franco-arménienne avec votre serviteur, avec Claude. Il est 15h, jusqu'à 17h, nous partons ensemble. J'interviens tout au long de l'émission et vous rappelez que cette émission est enregistrée en semaine, exactement jeudi après-midi ou jeudi soir. Donc, si j'ai des oublis d'association pour la rentrée, pardon, ou alors on ne m'a pas demandé de le faire, car aujourd'hui, vous savez que les assos et les partis politiques se servent beaucoup, beaucoup des réseaux, ce qui est logique, c'est de notre temps, c'est dans l'air du temps. Mais la radio existe et je suis preneur, si vous voulez annoncer, vous le savez depuis 40 ans, en bénévolat, je fais à la demande quand c'est sérieux et quand je connais, quand c'est sûr et certain. Ceci étant dit, voilà, ça on l'a mis au clair, c'est la rentrée des écoliers, des étudiants, du travail, peut-être des vacances, bon courage, ou alors certains qui partent en vacances aujourd'hui ou qui sont partis, qui sont en France ou à l'étranger ou en Arménie, pas les Vailov, pas le Vailov, voilà, je rectifie pas, puis je suis en direct enregistré, et pas le Vailov, pas les Vailov, ça veut dire profiter bien en arménien. Vailetsek, ça veut dire profiter, en gros. Donc, merci. Et puis, si j'ai fait une erreur, il y en a certains qui me reprendront, c'est sûr, en message. On connaît ça, on connaît. La critique est très facile, l'arrêt difficile. Voilà, ceci étant dit, je vous raconte pas. Et puis, vous avez dû voir hier, encore une fois, parce que ça a marché très très fort et que ça marche, le Corsoumetsoumetsou, qui était au Vélodrome le 23 mai, avec Patrick Fiori et son organisation et Sud Concert, et tous les artistes du continent, et les artistes corses et 5000 choristes, c'était hier sur France 3 encore pour la deuxième fois, suivez l'actualité de Patrick Fiori, elle est énorme, sa rentrée 2027 pour les Zénith de France et de Navarre, ça a commencé, il y a les ventes, les pré-ventes, il y a le merchandising de Corsoumetsoumetsou, et puis il y aura de très très belles surprises d'ici la fin de l'année, dont un album qui devrait sortir avant la Noël. Ça c'est pour mon ami, votre ami Patrick Fiori, si vous l'aimez. Vous avez compris que c'est mon ami quand même. Donc merci beaucoup, merci à lui et à sa famille de Grobatique sur l'île de Beauté, sur la Corse bien sûr, et sur le continent, comme on appelle ça. Merci d'être là pour les artistes et pour les humoristes. Marion Metsadorian, Mathieu Madénian, Elena et bien d'autres. Hein. Vae Berberian, qui fait le tour du monde dans la diaspora arménienne, qui est aux États-Unis. Et puis, toutes les rentrées de films. Je pense qu'il y aura un film de Robert Guédiguian à suivre. Et tous les artistes, tous les acteurs qui ne disent pas qu'ils sont touristes arméniens, mais qui le sont. C'est pas grave, hein, on est en 2026. Chacun fait comme il le sent et comme il veut. On est en liberté. Et pour l'instant, on est en liberté. Et merci d'être là. Merci à la direction de Radio JM. Merci à Joseph qui fait le montage de cette émission. Dans les événements, il y a la fête du Rav ce week-end, officiellement. Et puis, il y a le pèlerinage de Talar le 19 septembre. Renseignez-vous auprès de l'église du Prado de Marseille, la Sainte Traducteur, la cathédrale des Saints Traducteurs, Solpo Tatmansas du Prado, au Taraganotun, au Dictans Mutun, au secrétariat par téléphone, réservez votre place, il y a des cars qui partent de Marseille et de la région pour rejoindre Talar, c'est à Gap, et ça vaut vraiment le déplacement, je suis allé une ou deux fois, et c'est vraiment très très beau à vivre une fois. Donc, merci d'être là, merci d'être à l'écoute, merci de votre fidélité, merci encore une fois à la direction de Radio JM, de tolérer ces deux heures en arménien, franco-arménien, le samedi, et aussi la Corse juste avant, et l'Italie avant, aussi à Gianni. Et puis un gros bonjour à toute l'équipe de Radio JM qui fait la rentrée aussi, aux journalistes, aux bénévoles, et à ceux qui s'occupent du sport, de l'information qui est très très dense et très triste de temps en temps, même beaucoup, beaucoup trop. Et puis merci à vous de votre fidélité. C'était avec Claude avec vous. On est ensemble pendant deux heures, j'interviens tout au long de l'émission. On démarre cette émission, il y a de tout, hein. Il y a hommage à la fête du Khatch, un chant religieux. Il y a des variétés, des chansons patriotiques, des chansons d'amour, des chansons même de l'IA, parce qu'elles sont super bonnes, je vous l'avoue. Elles sont très très bien faites. Pour l'arménien, c'est juste original, c'est très beau. C'était avec Claude Agou, place à la chanson, place à la musique et place aux communes.

Version haïko de la chanson Soupsaki, ça veut dire Saint-Serge en arménien. Bonne fête, d'ailleurs, c'est pas la fête des Saint-Serge aujourd'hui, mais je vous souhaite une bonne journée, les Serges.

Pierre Paris Delta, Paul Varadian sur Radio JM. Bon anniversaire, happy birthday. Si c'est votre anniversaire aujourd'hui, vous rappelez que c'est Arménie et Astin que vous écoutez depuis 15h avec Hervé Claude.

Oui, Patrick Fiori, Terra d'Amor avec le groupe Il Cielo, le trio Don Levonrosian, et puis Joseph Pastinelli, ce titre qui est encore en vente, bien sûr, sur l'album de Patrick Fiori et qui prépare un album d'ici la Noël nouveau. Et oui, tous les 2 ans, un album sort. Il y avait le corps Soumet Soumet, mais c'était un collectif, on va dire. Donc l'album privé de Patrick Fiori, c'est avant la Noël.

Bien sûr que vous êtes sur Radio GM depuis 15h avec Hervé Claude pour l'émission arménienne, franco-arménienne. Arménia-Yastan, comme tous les samedis depuis 15h en heure française, heure de Schengen. Je sais pas où c'est que vous écoutez, peut-être avec le www.radiogm.fr. Vous écoutez en Arménie, au Liban, aux États-Unis, au Canada, en France, bien sûr, dans tous les pays du monde avec Internet, www.radiogm.fr. Cette émission est le début septembre, la rentrée pour certains, pour les écoliers, les étudiants, bon courage, pour certaines des vacances, pour les plus personnes, on va dire, à la retraite, qui veulent être tranquilles dans des clubs, dans des hôtels. Et puis, il y a ceux qui travaillent non-stop. Bravo et bon courage à vous. Si c'est votre anniversaire, bon anniversaire. Si vous avez un mariage, bon mariage. Pour les noves, comme on dit dans Provence, les noves ici, les mariés. Et puis, Vaskenlit Kadar, au parrain et à la marraine. Vous savez que dans les mariages arméniens, nous avons un parrain et une marraine, plus les témoins. Eh oui, c'est très, très costaud. Et puis, donc, peut-être un rendez-vous ce soir dans un resto avec un traiteur en famille. Profitez bien de la vie, mais soyez prudents, faites très attention. C'est Hervé Claude avec vous. Musique, chanson. À vous rappeler aussi que le 19 septembre, il y aura le pèlerinage à Talar pour la fête de la Croix, pour la fête du Hadj, qui devrait être d'ailleurs le premier samedi, si ma mémoire est bonne, puisque je présentais beaucoup, beaucoup de soirées de concerts au Liban, en Hanjar en particulier, à l'église d'abord, et puis la cérémonie se fait à l'église, en soirée dansante, et puis encore le matin à l'église, avec un grand, grand repas qui est distribué. Quel beau souvenir! J'espère qu'un jour ou l'autre, on y retournera et on va refaire ça. Ça se passe bien sûr encore. Je vois des vidéos sur Insta, sur Snap, sur Facebook, bien sûr, de mes amis qui sont à Hanjar, qui montent à Hanjar, on dit, et qui font le week-end, il y a les scouts. Et les bananes qui campent, c'est énorme. Ça se fait à Anjar, c'est à voir une fois dans sa vie.

0: J'en peux plus, je te dis. Je tombe toujours sur des mecs qui disent j'aimerais bien apprendre à te connaître et ils me donnent rendez-vous à 22h30. Moi maintenant, j'aimerais bien qu'on apprenne à me connaître, mais à 18h. Parce qu'il fait jour à 18h. On est obligé de se parler à 18h. On se regarde dans les yeux à 18h. On boit pas 5 shots de tequila avec un œil qui démerde à l'autre. Tu vois ce que je veux dire ou tu vois pas ce que je veux dire? Ouais, tu vois ce que je veux dire. Et au boulot, là, c'est pareil. Attends, ma boîte, il me demande de valider des crédits à des gens dont on est sûr qu'ils pourront jamais rembourser. Comme ça, après, on revend tous les crédits à une autre boîte qui, elle, travaille avec les huissiers qui débarquent chez les gens. Toi, par exemple, t'en penses quoi? Éthiquement, c'est pas ouf, ouf, non? Enfin, je sais pas, je me dis, j'arrive en soirée pour draguer. Tu quoi dans la vie? Moi, bah, je ruine les gens comme je vais ruiner ta vie. Ça marche pas, en fait, tu vois. Moi aussi, j'aimerais bien démissionner, mais moi aussi, j'ai le crédit de l'appart. Franchement, j'ai l'impression que tout le monde a une vie de ouf, sauf moi, quoi. Tu vois, le soir, je me couche, j'ouvre Insta, j'ai envie de me pendre. Je vois toutes mes copines, elles ont des combats, des idées, des soirées, des voyages, des culs de ouf, quoi. Tu vois, il y en a, elles ont eu 3 enfants, elles ont des culs de ouf, quoi. Je sais pas quelle version d'iPhone elles ont, mais... Tu vois, moi-même, 2 dos dans le noir avec 3 filtres, je la poste pas la mienne, tu vois, en fait. J'ai essayé pourtant une fois, hein. J'ai essayé, hein. J'ai demandé à un gars de me prendre en photo devant le meilleur glacier d'Antibes. J'étais là, en maillot de bain, avec mes 2 boules. Basilic citron, je me faisais pitié. Il y avait tous les gens dans la queue qui me regardaient, tu vois, je me disais, souris vite et casse-toi. Et je voyais les gens dans la queue, tu sais, ils avaient de la peine pour moi. Si, je le sentais dans leur regard. Eux, ils avaient de la peine, moi j'avais de la peine, tu vois, on avait tous de la peine. Et en même temps, je sentais qu'eux aussi voulaient la faire, la photo, tu vois. Alors j'ai dû en prendre 15, j'étais horrible sur les 15. Et sur la dernière, j'avais les boules qui avaient fondu, tu vois, j'en avais partout sur les mains. Et après, je me suis fait double peine. J'ai quand même posté une photo que j'aimais pas. Et j'ai écrit que hashtag ma boule, elle est trop bonne, tu vois. Alors que j'ai jamais goûté la boule, tu vois. La boule, en fait, la boule, j'ai jamais goûté, en fait. J'ai jamais eu le temps de la goûter, la boule, en fait, tu vois. Je sais pas pourquoi je fais ça. Mais tu vas me dire, Insta, c'est du fake, mais dans la vraie vie aussi, hein. Je suis désolée, mais moi, à chaque fois que je vois un pote, tout le monde dit tout va bien, tout le temps. Tout va bien? Bah ouais, tout va bien, toi? Bah tout va bien, super. Personne te dit bah non, écoute, c'est bien que tu demandes, parce que tu vois, avec Tom, bah, ça fait 2 ans qu'on baisse plus. Hein, on n'a pas eu le pré-relais, et le gosse, il n'est pas du tout HPI, il est complètement teubé, en fait.
1: Peut-être ne connaissez-vous pas, mais très très très forte, Marion Mezzadorian, qui était en première partie à Marseille il y a quelques années, David Pambouchon, que j'ai présenté au Silo. Marion Mezzadorian, qui fait une belle carrière, comme Mathieu Madénion, comme Elena, qui est une humoriste bien sympathique dans sa vie privée, et sur scène très très agréable. Marion Mezzadorian, si jamais quelqu'un de sa famille écoutait, ou Marion, mais elle répète, elle est en tournée, de gros gros batchik, de gros ampoules, puisqu'elle comprend l'arménien, elle le parle un peu.

Radio JMR avec Claude, c'est samedi depuis 15h, cette émission franco-arménienne, Arménie-Instan, sur le 90.5, www.radiojm.fr. Bien sûr, c'est encore les vacances pour certains. Pour les écoliers, les étudiants, c'est la rentrée tranquillement, doucement. Et puis, ce sera la fête du Hajj, la fête de la croix, donc, et le pèlerinage organisé par l'Église apostolique arménienne du Prado, 339 avenue du Prado. Réservez votre place, il y a des cars qui partent de Marseille et d'ailleurs pour aller à Gap, à Talar exactement, pour l'église de Talar, où chaque année il y a le pèlerinage, juste superbe. Là

Monsieur Kalinik Sarkissian sur Radio GM avec Claude Pouramenier, Stan Kalinik Sarkissian, j'ai eu le bonheur de présenter plusieurs fois à Marseille, à Vitrolles, à Valence, à Lyon et à Paris. Et oui, et même au Liban, oui, c'est vrai, j'avais oublié Beyrouth.

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Je vous rappelle que c'est Arut Pambucian qui était en live à Damas il y a quelques années. Donc, je prends des directs, bien sûr, aussi, qui sont très beaux à écouter. Pour ceux qui ne comprendront pas, ça veut dire Sebacero, tes yeux noirs, une chanson d'amour, bien sûr. 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